0: 其实爱情里呢，不只有轻松甜蜜，还有岁月沉淀后的温暖和包容。就像一朵玫瑰花娇艳芬芳，藏着我们最甜蜜的心事。那接下来就让我们跟随歌声走进那片浪漫的花园，感受那份炙热又纯真的告白。
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0: 乡亲们，不久以前，一个共产党员在这里曾经用鲜血给我们宣传过革命的真理和党的指示。一个战士倒下去，千百个战士站起来。同志们，让我们拿起武器，开展游击战争，狠狠打击敌人，夺回红色政权。最后的胜利一定是我们的。
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